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1: Bonjour à tous. Une rentrée perturbée, mais une rentrée tout de même aujourd'hui dans la région. Près de 670 000 élèves sont de retour sur les bancs de l'école ce mardi matin, alors que le système informatique de l'Académie de Nantes peine à se remettre d'une cyberattaque dont il a été victime le 25 juillet dernier. Certaines messageries en ligne sont toujours bloquées. Le recteur a toutefois assuré hier que le salaire des enseignants serait bien versé et que Pronote serait accessible aujourd'hui. Une rentrée aussi marquée par la baisse des effectifs, avec des postes en moins dans tous nos départements, notamment 57 dans le Maine-et-Loire. Cette année, il y aura 2500 élèves de moins à la rentrée dans le département, avec 7 bonnes nouvelles. Néanmoins, 4 écoles situées à Noyant-la-Gravoyère, Concourson-sur-Layon, Vieille-Baugé et Parcé-les-Pins bénéficieront d'un enseignant supplémentaire après une hausse du nombre d'élèves. Elle avait été retrouvée en février dernier sur une plage de Talmont-Saint-Hilaire en Vendée. La tortue Kawan, dont l'espèce est peu présente sur la côte atlantique, a pu être relâchée cet été depuis l'île de Ré. Le spécimen avait été secouru dans un état de fatigue important par les éco-gardes. 32 autres tortues ont été relâchées lors de cette opération. Dans le reste de l'actualité, nous sommes le 1er septembre qui apporte, comme chaque mois, son lot de changements. La durée des arrêts de travail est désormais plafonnée à 31 jours maximum pour la première prescription, à 62 jours en cas de prolongation. Autre nouveauté pour les sociétés, la facture électronique obligatoire. En tennis, la déception pour Arthur Fils, le français a été éliminé dès le premier tour de l'US Open. Il a perdu en 4-7 face au grec Stefanos Tsitsipas. Et puis le temps, un ciel voilé tout ce matin dans la région, comptait entre 17 et 18 degrés au réveil dans tous nos départements. Mais bonne nouvelle, ça va se découvrir dans l'après-midi pour laisser place à un beau soleil et à des températures agréables. 23 degrés à Nantes et Cholet, jusqu'à 24 degrés à La Roche-sur-Yon. Bonne journée sur Sun et rendez-vous très vite pour un nouveau point sur l'actualité.

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Une immersion sensorielle dans les étés du passé, c'est ce que propose la boîte à archives, une exposition à la médiathèque Étienne Co jusqu'au 26 septembre. L'artiste vidéaste et photographe Bastien Capella vous invite à explorer une création poétique inspirée d'archives historiques. À travers des cartes postales anciennes des années 1930 à 1980, il recrée l'atmosphère des bains de mer d'antan. Plongé dans une expérience unique où les souvenirs des étés d'autrefois prennent vie à travers des images, des sons et des documents historiques. Le dispositif imaginé par Sarah Lapin associe projection, ambiance sonore et documents pour une expérience contemplative. L'exposition La Boîte à Archives, dans le cadre du festival Cargo Les Photographiques, ouverte à tous en accès libre et gratuit à la médiathèque Étienne Co jusqu'au 26 septembre. Une rencontre avec l'artiste est prévue le jeudi 17 septembre 2026 à 18h sur réservation.

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2: Bonjour à tous. Une rentrée perturbée, mais une rentrée tout de même aujourd'hui dans la région. Près de 670 000 élèves sont de retour sur les bancs de l'école ce mardi matin, alors que le système informatique de l'Académie de Nantes peine à se remettre d'une cyberattaque dont il a été victime le 25 juillet dernier. Certaines messageries en ligne sont toujours bloquées. Le recteur a toutefois assuré hier que le salaire des enseignants serait bien versé et que Pronote serait accessible aujourd'hui. Une rentrée aussi marquée par la baisse des effectifs, avec des postes en moins dans tous nos départements, notamment 57 dans le Maine-et-Loire. Cette année, il y aura 2500 élèves de moins à la rentrée dans le département, avec 7 bonnes nouvelles. Néanmoins, 4 écoles situées à Noyant-la-Gravoyère, Concourson-sur-Layon, Vieille-Baugé et Parçay-les-Pins bénéficieront d'un enseignant supplémentaire après une hausse du nombre d'élèves. Elle avait été retrouvée en février dernier sur une plage de Talmont-Saint-Hilaire en Vendée. La tortue Kawan, dont l'espèce est peu présente sur la côte atlantique, a pu être relâchée cet été depuis l'île de Ré. Le spécimen avait été secouru dans un état de fatigue important par les éco-gardes. 32 autres tortues ont été relâchées lors de cette opération. Dans le reste de l'actualité, nous sommes le 1er septembre qui apporte, comme chaque mois, son lot de changements. La durée des arrêts de travail est désormais plafonnée à 31 jours maximum pour la première prescription, à 62 jours en cas de prolongation. Autre nouveauté pour les sociétés, la facture électronique obligatoire. En tennis, la déception pour Arthur Fils. Le français a été éliminé dès le premier tour de l'US Open. Il a perdu en 4-7 face au grec Stefanos Tsitsipas. Et puis le temps, un ciel voilé tout ce matin dans la région. Comptez entre 17 et 18 degrés au réveil dans tous nos départements. Mais bonne nouvelle, ça va se découvrir dans l'après-midi pour laisser place à un beau soleil et à des températures agréables. 23 degrés à Nantes et Cholet, jusqu'à 24 degrés à La Roche-sur-Yon. Bonne journée sur Sun et rendez-vous très vite pour un nouveau point sur l'actualité.

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1: Bonjour à tous, une rentrée perturbée mais une rentrée tout de même aujourd'hui dans la région. Près de 670 000 élèves sont de retour sur les bancs de l'école ce mardi matin, alors que le système informatique de l'Académie de Nantes peine à se remettre d'une cyberattaque dont il a été victime le 25 juillet dernier. Certaines messageries en ligne sont toujours bloquées. Le recteur a toutefois assuré hier que le salaire des enseignants serait bien versé et que Pronote serait accessible aujourd'hui. Une rentrée aussi marquée par la baisse des effectifs, avec des postes en moins dans tous nos départements, notamment 57 dans le Maine-et-Loire. Cette année, il y aura 2500 élèves de moins à la rentrée dans le département, avec 7 bonnes nouvelles. Néanmoins, 4 écoles situées à Noyant-la-Gravoyère, Concourson-sur-l'Ayon, Vieille-Baugé et Parçay-les-Pins bénéficieront d'un enseignant supplémentaire après une hausse du nombre d'élèves. Elle avait été retrouvée en février dernier sur une plage de Talmont-Saint-Hilaire en Vendée. La tortue Kawan, dont l'espèce est peu présente sur la côte atlantique, a pu être relâchée cet été depuis l'île de Ré. Le spécimen avait été secouru dans un état de fatigue important par les éco-gardes. 32 autres tortues ont été relâchées lors de cette opération. Dans le reste de l'actualité, nous sommes le 1er septembre qui apporte, comme chaque mois, son lot de changements. La durée des arrêts de travail est désormais plafonnée à 31 jours maximum pour la première prescription, à 62 jours en cas de prolongation. Autre nouveauté pour les sociétés, la facture électronique obligatoire. En tennis, la déception pour Arthur Fils. Le français a été éliminé dès le premier tour de l'US Open. Il a perdu en 4-7 face au grec Stefanos Tsitsipas. Et puis le temps, un ciel voilé tout ce matin dans la région. Comptez entre 17 et 18 degrés au réveil dans tous nos départements. Mais bonne nouvelle, ça va se découvrir dans l'après-midi pour laisser place à un beau soleil et à des températures agréables. 23 degrés à Nantes et Cholet, jusqu'à 24 degrés à La Roche-sur-Yon. Bonne journée sur Sun et rendez-vous très vite pour un nouveau point sur l'actualité.

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Plongez dans les paysages islandais, capturés par Nathalie Joseph, où la lumière hivernale révèle des couleurs et des formes en perpétuelle métamorphose. Les roches volcaniques aux teintes infinies y deviennent le théâtre d'une rencontre inattendue avec les Udulfolk, ces êtres mythiques du folklore islandais. À travers ces clichés, l'artiste introduit des silhouettes de papier comme des présences discrètes et intemporelles évoquant ce peuple caché. L'autrice Marie Evin ajoute une couche de mystère et de poésie avec des textes qui se veulent comme un prolongement des photographies. Ensemble, les deux artistes créent une atmosphère onirique où la frontière entre réalité et imaginaire s'estompe, invitant à une contemplation rêveuse. Marchons sur l'échine du dragon, une exposition à retrouver jusqu'au 15 septembre en accès libre au jardin à Saint-Nazaire. 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
3: Bonjour à tous. Une rentrée perturbée, mais une rentrée tout de même aujourd'hui dans la région. Près de 670 000 élèves sont de retour sur les bancs de l'école ce mardi matin, alors que le système informatique de l'Académie de Nantes peine à se remettre d'une cyberattaque dont il a été victime le 25 juillet dernier. Certaines messageries en ligne sont toujours bloquées. Le recteur a toutefois assuré hier que le salaire des enseignants serait bien versé et que Pronote serait accessible aujourd'hui. Une rentrée aussi marquée par la baisse des effectifs, avec des postes en moins dans tous nos départements, notamment 57 dans le Maine-et-Loire. Cette année, il y aura 2500 élèves de moins à la rentrée dans le département, avec 7 bonnes nouvelles. Néanmoins, 4 écoles situées à Noyant-la-Gravoyère, Concourson-sur-Layon, Vieille-Baugé et Parcé-les-Pins bénéficieront d'un enseignant supplémentaire après une hausse du nombre d'élèves. Elle avait été retrouvée en février dernier sur une plage de Talmont-Saint-Hilaire en Vendée. La tortue Kawan, dont l'espèce est peu présente sur la côte atlantique, a pu être relâchée cet été depuis l'île de Ré. Le spécimen avait été secouru dans un état de fatigue important par les éco-gardes. 32 autres tortues ont été relâchées lors de cette opération. Dans le reste de l'actualité, nous sommes le 1er septembre qui apporte, comme chaque mois, son lot de changements. La durée des arrêts de travail est désormais plafonnée à 31 jours maximum pour la première prescription, à 62 jours en cas de prolongation. Autre nouveauté pour les sociétés, la facture électronique obligatoire. En tennis, la déception pour Arthur Fils, le français a été éliminé dès le premier tour de l'US Open. Il a perdu en 4-7 face au grec Stefanos Tsitsipas. Et puis le temps, un ciel voilé tout ce matin dans la région, comptait entre 17 et 18 degrés au réveil dans tous nos départements. Mais bonne nouvelle, ça va se découvrir dans l'après-midi pour laisser place à un beau soleil et à des températures agréables. 23 degrés à Nantes et Cholet, jusqu'à 24 degrés à La Roche-sur-Yon. Bonne journée sur Sun et rendez-vous très vite pour un nouveau point sur l'actualité.

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Réalisée par Dominique Béthune, un collectionneur passionné, cette exposition vous séduira par ses décors minutieusement détaillés qui offrent une immersion ludique et surprenante. 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

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Jusqu'au 27 septembre, le festival propose de retrouver le monde sensible et talentueux d'auteurs photographes avec sa 6e édition sur le thème de la plage. À travers des expositions disséminées dans les rues, découvrez des images historiques et contemporaines, des souvenirs de plage collectés auprès des habitants, une installation vidéo, mais aussi des regards locaux et internationaux, et des œuvres et créations variées. Et cette année, le festival s'enrichit d'une collaboration inédite avec le Festival International des Photographias de Valparaiso au Chili. Entre Saint-Nazaire et Valparaiso, deux villes portuaires liées par l'histoire, les propositions artistiques dialoguent pour célébrer la culture comme repère en des temps incertains. Le festival Cargo Les Photographiques de Saint-Nazaire investit le centre-ville avec une programmation riche et sensible autour du thème de la plage jusqu'au 27 septembre. 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

Une immersion sensorielle dans les étés du passé, c'est ce que propose la boîte à archives, une exposition à la médiathèque Étienne Co jusqu'au 26 septembre. L'artiste vidéaste et photographe Bastien Capella vous invite à explorer une création poétique inspirée d'archives historiques. À travers des cartes postales anciennes des années 1930 à 1980, il recrée l'atmosphère des bains de mer d'antan. Plongé dans une expérience unique où les souvenirs des étés d'autrefois prennent vie à travers des images, des sons et des documents historiques. Le dispositif, imaginé par Sarah Lapin, associe projection, ambiance sonore et documents pour une expérience contemplative. L'exposition La Boîte à Archives, dans le cadre du festival Cargo Les Photographiques, ouverte à tous en accès libre et gratuit à la médiathèque Étienne Co jusqu'au 26 septembre. Une rencontre avec l'artiste est prévue le jeudi 17 septembre 2026 à 18h sur réservation.

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1: Bonjour à tous. Les 149 pompiers vendéens mobilisés cet été dans le département, mais aussi sur les incendies dans toute la France, mis à l'honneur. Une cérémonie en grande pompe a été organisée pour les remercier après une mobilisation sans faille hier. Il y a eu dans le département deux fois plus d'interventions liées aux feux de forêt cet été que l'an dernier. C'est la rentrée aujourd'hui. Dans l'Académie de Nantes, près de 670 000 élèves sont de retour sur les bancs de l'école. C'est 10 000 de moins que l'an dernier. Une rentrée toutefois perturbée par la cyberattaque dont a été victime l'Académie à la fin du mois de juillet et qui n'est toujours pas résolu. De nombreuses fonctionnalités du logiciel de vie scolaire Pronote sont toujours inaccessibles pour des raisons de sécurité. Un retour à la normale est espéré la semaine prochaine. Elle est attendue demain à Saumur et dimanche à Angers. Léa Navarro poursuit son odyssée du plastique en canoë. La Tour Angèle suit le trajet d'un déchet de la terre à l'océan et veut sensibiliser sur les impacts d'une telle pollution. Des opérations de ramassage sont prévues à chaque escale. 12 000 véhicules l'empruntent chaque jour. La route départementale 137 en Loire-Atlantique sera fermée dans les deux sens les nuits de mercredi et jeudi. Des travaux de réfection doivent être menés sur cet axe reliant Remouillé à Aigrefeuille-sur-Maine. Une déviation sera mise en place de 21h à 6h du matin. Dans le reste de l'actualité, quelques nouveautés pour les Français en ce 1er septembre, notamment la facture électronique. Les grandes entreprises doivent désormais pouvoir en émettre et en recevoir en passant par un logiciel de gestion spécial. Autre changement, le principe de pollueur-payeur entre en vigueur pour les PFAS. Ces polluants dits éternels, les industries dont les usines rejettent de manière significative ces substances devront s'acquitter d'une redevance de 100€ pour 100 grammes. Et puis Sophie Adonneau, de nouveau dans le vide spatial, la Française effectue aujourd'hui sa troisième sortie de la station spatiale internationale. Cette fois, l'astronaute sera chargé de remplacer un rétroréflecteur de l'ISS et réalisera également plusieurs opérations de maintenance. Voilà pour l'info, bonne journée sur Sun et rendez-vous très vite pour un nouveau point sur l'actualité.

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3: Bonjour à tous. Les 149 pompiers vendéens mobilisés cet été dans le département, mais aussi sur les incendies dans toute la France, mis à l'honneur. Une cérémonie en grande pompe a été organisée pour les remercier après une mobilisation sans faille hier. Il y a eu dans le département deux fois plus d'interventions liées aux feux de forêt cet été que l'an dernier. C'est la rentrée aujourd'hui. Dans l'Académie de Nantes, près de 670 000 élèves sont de retour sur les bancs de l'école. C'est 10 000 de moins que l'an dernier. Une rentrée toutefois perturbée par la cyberattaque dont a été victime l'Académie à la fin du mois de juillet. Et qui n'est toujours pas résolu. De nombreuses fonctionnalités du logiciel de vie scolaire Pronote sont toujours inaccessibles pour des raisons de sécurité. Un retour à la normale est espéré la semaine prochaine. Elle est attendue demain à Saumur et dimanche à Angers. Léa Navarro poursuit son odyssée du plastique en canoë. La Tour Angèle suit le trajet d'un déchet de la terre à l'océan et veut sensibiliser sur les impacts d'une telle pollution. Des opérations de ramassage sont prévues à chaque escale. 12 000 véhicules l'empruntent chaque jour. La route départementale 137 en Loire-Atlantique sera fermée dans les deux sens les nuits de mercredi et jeudi. Des travaux de réfection doivent être menés sur cet axe reliant Remouillé à Aigrefeuille-sur-Maine. Une déviation sera mise en place de 21h à 6h du matin. Dans le reste de l'actualité, quelques nouveautés pour les Français en ce 1er septembre, notamment la facture électronique. Les grandes entreprises doivent désormais pouvoir en émettre et en recevoir en passant par un logiciel de gestion spécial. Autre changement, le principe de pollueur-payeur entre en vigueur pour les PFAS. Ces polluants dits éternels, les industries dont les usines rejettent de manière significative ces substances devront s'acquitter d'une redevance de 100 € pour 100 grammes. Et puis Sophie Adonneau, de nouveau dans le vide spatial, la Française effectue aujourd'hui sa troisième sortie de la station spatiale internationale. Cette fois, l'astronaute sera chargé de remplacer un rétroréflecteur de l'ISS et réalisera également plusieurs opérations de maintenance. Voilà pour l'info, bonne journée sur Sun et rendez-vous très vite pour un nouveau point sur l'actualité.

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Le Festi Art de la Rue, c'est du 5 au 6 septembre en accès libre au complexe sportif Bonnefontaine à Montoire de Bretagne. 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
1: Bonjour à tous, les 149 pompiers vendéens mobilisés cet été dans le département, mais aussi sur les incendies dans toute la France, mis à l'honneur. Une cérémonie en grande pompe a été organisée pour les remercier après une mobilisation sans faille hier. Il y a eu dans le département deux fois plus d'interventions liées aux feux de forêt cet été que l'an dernier. C'est la rentrée aujourd'hui dans l'Académie de Nantes. Près de 670 000 élèves sont de retour sur les bancs de l'école, c'est 10 000 de moins que l'an dernier. Une rentrée toutefois perturbée par la cyberattaque dont a été victime l'Académie à la fin du mois de juillet et qui n'est toujours pas résolue. De nombreuses fonctionnalités du logiciel de vie scolaire Pronote sont toujours inaccessibles pour des raisons de sécurité. Un retour à la normale est espéré la semaine prochaine. Elle est attendue demain à Saumur et dimanche à Angers. Léa Navarro poursuit son odyssée du plastique en canoë. La Tour Angèle suit le trajet d'un déchet de la terre à l'océan et veut sensibiliser sur les impacts d'une telle pollution. Des opérations de ramassage sont prévues à chaque escale. 12 000 véhicules l'empruntent chaque jour. La route départementale 137 en Loire-Atlantique sera fermée dans les deux sens les nuits de mercredi et jeudi. Des travaux de réfection doivent être menés sur cet axe reliant Remouillé à Aigrefeuille-sur-Maine. Une déviation sera mise en place de 21h à 6h du matin. Dans le reste de l'actualité, quelques nouveautés pour les Français en ce 1er septembre, notamment la facture électronique. Les grandes entreprises doivent désormais pouvoir en émettre et en recevoir en passant par un logiciel de gestion spéciale. Autre changement, le principe de pollueur-payeur entre en vigueur pour les PFAS. Ces polluants dits éternels, les industries dont les usines rejettent de manière significative ces substances devront s'acquitter d'une redevance de 100€ pour 100 grammes. Et puis Sophie Adonneau, de nouveau dans le vide spatial, la Française effectue aujourd'hui sa troisième sortie de la Station Spatiale Internationale. Cette fois, l'astronaute sera chargé de remplacer un rétroréflecteur de l'ISS et réalisera également plusieurs opérations de maintenance. Voilà pour l'info, bonne journée sur Sun et rendez-vous très vite pour un nouveau point sur l'actualité.

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Les roches volcaniques aux teintes infinies y deviennent le théâtre d'une rencontre inattendue avec les Udulfolk, ces êtres mythiques du folklore islandais. À travers ces clichés, l'artiste introduit des silhouettes de papier comme des présences discrètes et intemporelles évoquant ce peuple caché. L'autrice Marie-Evin ajoute une couche de mystère et de poésie avec des textes qui se veulent comme un prolongement des photographies. Ensemble, les deux artistes créent une atmosphère onirique où la frontière entre réalité et imaginaire s'estompe, invitant à une contemplation rêveuse. Marchons sur l'échine du dragon, une exposition à retrouver jusqu'au 15 septembre en accès libre au jardin à Saint-Nazaire. 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
1: Bonjour à tous. C'est la fin de l'été pour plus de 12 millions d'élèves qui ont repris le chemin de l'école ce matin. Ils étaient près de 141 000 à reprendre les cours en Maine-et-Loire. Une rentrée marquée par la baisse des effectifs. Le département compte 2 700 inscrits de moins que l'an dernier. Pour accueillir les jeunes de la maternelle au lycée, l'éducation nationale mobilise plus de 13 000 personnels répartis dans près de 800 établissements. Notez qu'un poste d'enseignant supplémentaire a été ouvert en urgence dans 4 écoles rurales. Et pour le lycée Alcide d'Orbigny en Loire-Atlantique, la rentrée a été mouvementée. Plus de 250 parents, élèves et professeurs se sont mobilisés devant l'établissement. Ils protestent contre la suppression de 2 classes de seconde. Avec 35 élèves par classe, les enseignants dénoncent des conditions d'apprentissage intenables. Le mouvement devrait se poursuivre demain. La Roche-sur-Yon est plongée dans l'obscurité. Au total, près de 15 km de fils électriques ont été dérobés sur une douzaine de secteurs de la ville. Les services techniques sont mobilisés, mais le retour complet de la lumière devrait prendre plusieurs semaines. L'actualité, c'est aussi l'Union européenne qui suspend ses importations de viande brésilienne à partir de jeudi. Les Brésiliens n'auraient en effet pas respecté les règles européennes sur l'utilisation abusive des antibiotiques dans l'élevage. Cette suspension concerne également les œufs et le miel. Changement de règles pour le marathon de Paris. À partir de l'édition 2027, l'attribution des dossards se fera par tirage au sort, sur le modèle des grandes courses internationales. Fin de la règle donc du premier arrivé, premier servi. Les détails officiels sur le nouveau parcours seront dévoilés le 8 septembre. Et puis votre météo, le ciel reste dégagé cet après-midi, avant le retour progressif des nuages en soirée qui arrivent de Loire-Atlantique. On attend 21 degrés à Angers et Fontenay-le-Comte ce soir. Comptez seulement 18 pour Chalands et Blain. Très bonne fin de journée sur Sun et rendez-vous très vite pour un nouveau point sur l'actualité.

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3: Bonsoir à tous. C'est la fin de l'été pour plus de 12 millions d'élèves qui ont repris le chemin de l'école ce matin. Ils étaient près de 141 000 à reprendre les cours en Maine-et-Loire. Une rentrée marquée par la baisse des effectifs. Le département compte 2700 inscrits de moins que l'an dernier. Pour accueillir les jeunes de la maternelle au lycée, l'éducation nationale mobilise plus de 13 000 personnels répartis dans près de 800 établissements. Notez qu'un poste d'enseignant supplémentaire a été ouvert en urgence dans 4 écoles rurales. Et pour le lycée Alcide d'Orbigny en Loire-Atlantique, la rentrée a été mouvementée. Plus de 250 parents, élèves et professeurs se sont mobilisés devant l'établissement. Ils protestent contre la suppression de 2 classes de seconde. Avec 35 élèves par classe, les enseignants dénoncent des conditions d'apprentissage intenables. Le mouvement devrait se poursuivre demain. La Roche-sur-Yon est plongée dans l'obscurité. Au total, près de 15 km de fils électriques ont été dérobés sur une douzaine de secteurs de la ville. Les services techniques sont mobilisés, mais le retour complet de la lumière devrait prendre plusieurs semaines. L'actualité, c'est aussi l'Union européenne qui suspend ses importations de viande brésilienne à partir de jeudi. Les Brésiliens n'auraient en effet pas respecté les règles européennes sur l'utilisation abusive des antibiotiques dans l'élevage. Cette suspension concerne également les œufs et le miel. Changement de règles pour le marathon de Paris. À partir de l'édition 2027, l'attribution des dossards se fera par tirage au sort, sur le modèle des grandes courses internationales. Fin de la règle donc du premier arrivé, premier servi. Les détails officiels sur le nouveau parcours seront dévoilés le 8 septembre. Et puis, votre météo, le ciel reste dégagé cet après-midi, avant le retour progressif des nuages en soirée qui arrivent de Loire-Atlantique. On attend 21 degrés à Angers et Fontenay-le-Comte ce soir. Comptez seulement 18 pour Chalon et Blain. Très bonne fin de journée sur Sun et rendez-vous très vite pour un nouveau point sur l'actualité.

vous reste quelques semaines pour profiter du festival Cargo, les photographiques de Saint-Nazaire. Jusqu'au 27 septembre, le festival propose de retrouver le monde sensible et talentueux d'auteurs photographes avec sa 6e édition sur le thème de la plage. À travers des expositions disséminées dans les rues, découvrez des images historiques et contemporaines, des souvenirs de plage collectés auprès des habitants, une installation vidéo mais aussi des regards locaux et internationaux et des œuvres et créations variées. Et cette année, le festival s'enrichit d'une collaboration inédite avec le Festival International des Photographias de Valparaiso au Chili. Entre Saint-Nazaire et Valparaiso, deux villes portuaires liées par l'histoire, les propositions artistiques dialoguent pour célébrer la culture comme repère en des temps incertains. Le Festival Cargo, les photographiques de Saint-Nazaire investit le centre-ville avec une programmation riche et sensible autour du thème de la plage jusqu'au 27 septembre. 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
1: Bonsoir à tous. C'est la fin de l'été pour plus de 12 millions d'élèves qui ont repris le chemin de l'école ce matin. Ils étaient près de 141 000 à reprendre les cours en Maine-et-Loire. Une rentrée marquée par la baisse des effectifs. Le département compte 2 700 inscrits de moins que l'an dernier. Pour accueillir les jeunes de la maternelle au lycée, et l'éducation nationale mobilise plus de 13 000 personnels répartis dans près de 800 établissements. Notez qu'un poste d'enseignant supplémentaire a été ouvert en urgence dans 4 écoles rurales. Et pour le lycée Alcide d'Orbigny en Loire-Atlantique, la rentrée a été mouvementée. Plus de 250 parents, élèves et professeurs se sont mobilisés devant l'établissement. Ils protestent contre la suppression de 2 classes de seconde. Avec 35 élèves par classe, les enseignants dénoncent des conditions d'apprentissage intenables. Le mouvement devrait se poursuivre demain. La Roche-sur-Yon est plongée dans l'obscurité. Au total, près de 15 km de fils électriques ont été dérobés sur une douzaine de secteurs de la ville. Les services techniques sont mobilisés, mais le retour complet de la lumière devrait prendre plusieurs semaines. L'actualité, c'est aussi l'Union européenne qui suspend ses importations de viande brésilienne à partir de jeudi. Les Brésiliens n'auraient en effet pas respecté les règles européennes sur l'utilisation abusive des antibiotiques dans l'élevage. Cette suspension concerne également les œufs et le miel. Changement de règles pour le marathon de Paris. À partir de l'édition 2027, l'attribution des dossards se fera par tirage au sort, sur le modèle des grandes courses internationales. Fin de la règle donc du premier arrivé, premier servi. Les détails officiels sur le nouveau parcours seront dévoilés le 8 septembre. Et puis votre météo, le ciel reste dégagé cet après-midi, avant le retour progressif des nuages en soirée qui arrivent de Loire-Atlantique. On attend 21 degrés à Angers et Fontenay-le-Comte ce soir. Comptez seulement 18 pour Chaland et Blain. Très bonne fin de journée sur Sun et rendez-vous très vite pour un nouveau point sur l'actualité.

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1: Bonsoir à tous. C'est la fin de l'été pour plus de 12 millions d'élèves qui ont repris le chemin de l'école ce matin. Ils étaient près de 141 000 à reprendre les cours en Maine-et-Loire. Une rentrée marquée par la baisse des effectifs. Le département compte 2 700 inscrits de moins que l'an dernier. Pour accueillir les jeunes de la maternelle au lycée, et l'éducation nationale mobilise plus de 13 000 personnels répartis dans près de 800 établissements. Notez qu'un poste d'enseignant supplémentaire a été ouvert en urgence dans 4 écoles rurales. Et pour le lycée Alcide d'Orbigny en Loire-Atlantique, la rentrée a été mouvementée. Plus de 250 parents, élèves et professeurs se sont mobilisés devant l'établissement. Ils protestent contre la suppression de 2 classes de seconde. Avec 35 élèves par classe, les enseignants dénoncent des conditions d'apprentissage intenables. Le mouvement devrait se poursuivre demain. La Roche-sur-Yon est plongée dans l'obscurité. Au total, près de 15 km de fils électriques ont été dérobés sur une douzaine de secteurs de la ville. Les services techniques sont mobilisés, mais le retour complet de la lumière devrait prendre plusieurs semaines. L'actualité, c'est aussi l'Union européenne qui suspend ses importations de viande brésilienne à partir de jeudi. Les Brésiliens n'auraient en effet pas respecté les règles européennes sur l'utilisation abusive des antibiotiques dans l'élevage. Cette suspension concerne également les œufs et le miel. Changement de règles pour le marathon de Paris. À partir de l'édition 2027, l'attribution des dossards se fera par tirage au sort, sur le modèle des grandes courses internationales. Fin de la règle donc du premier arrivé, premier servi. Les détails officiels sur le nouveau parcours seront dévoilés le 8 septembre. Et puis votre météo, le ciel reste dégagé cet après-midi, avant le retour progressif des nuages en soirée qui arrivent de Loire-Atlantique. On attend 21 degrés à Angers et Fontenay-le-Comte ce soir. Comptez seulement 18 pour Chaland et Blain. Très bonne fin de journée sur Sun et rendez-vous très vite pour un nouveau point sur l'actualité.

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Delphine est à moi. Ouais. C'est comme si c'était fait. Ouais, pas mal.

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1: Okay. All right. 21h.

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